0: Ouais, ça vient dans quelque chose.
1: On va faire des espaces pour un
0: Ah,
1: intervention.
0: ouais.